0: spécialité. Moi, j'adore, tu sais, les ravioles et les soupes chinoises. Elles sont tellement bonnes.
1: 北京地道豆汁儿，
2: 不应该是北京烤鸭吗？
3: 干嘛想害他的姑姑？你知道吗？
0: De la confiture de gras de cul. Qu'est-ce qu'on a d'autre? Une surprise.
4: On m'a écrit que t'as une cédine ici.
0: Et oui, tu sais, Chong Chong, elle est née à Pékin. Elle y habite depuis qu'elle est bébé. Donc elle connaît très bien la ville. Et je...
1: 我觉得我们给他做一个小本子，然后他就可以搁在身上随时掏出来，比如说，哎呦喂，中文的，
5: 哎呦喂，这么一说，
1: 你要教这么地道的吗？
6: 那肯定的，必须地道。
5: 吃了吗？
3: 对，先不教你好，教吃了吗？
1: 地道。
3: 啊，地道。香，我觉得一个字儿比较容易。香。
7: 哇，太
8: 惊艳
7: 了！
8: 啊，好可爱呀、
5: 啊！香可以是。
7: 哇，我的大
8: 产品。
5: 香
3: ，c'est bon。
5: bon c'est bon。
0: bon。
9: 我妹妹是一个吃货，她来中国，她一定会有一个很深的感受，就中国的美食哇，特别多，也特别棒。
3: 我们要做大餐。
5: 当然要做大餐。
1: 做大餐，哥哥要做
0: 土豆腊肉
1: ，kung pao chicken。
6: 爸爸做什么？
5: 我做一个豆腐吧，那个脆脆豆腐。
3: 哦，
5: 这个是法国没有的。
3: 哦，我要做一个蘑菇，
1: 我要做一个蔬菜和。
0: 那我再做一个炒青菜。
2: 小哥哥还会做小炒芹菜呢。
10: 他做饭真不错。
3: 蘑菇和芹菜一起，
0: 我就不做芹菜了。
5: 行，差不多了。在机场的时候过来，我们
1: 给你带一个横幅，
3: 带花，我带花，
5: 啊，
1: 有个横幅，欢迎。
5: 谢什么东西呢？
3: 哇，你看他们家好民主啊，
1: 应该搞笑一点。
7: 不是，不是，不是，啊，这
1: 样。你饿了吗？哦。
3: 老北京见面不是说你吃了吗？
7: 对呀，爱吃风。
3: 对呀、
1: 啊，做横幅吧，你们两个来画画好不好？
5: 行，那就启动了。
1: 所有想请他在北京吃的。
0: 事儿。
5: OK，
1: 来
5: ，Let's go，
1: 开始。
3: 横幅上的那一句话的法语呢是“举阿饭”，中文其实就是“吃了吗您嘞”。
5: 现在中国的政策特别棒，法国人可以不需要签证，来在中国玩30天左右。所以我觉得这个政策太棒了，
3: 嗯，太方便了。
1: 来了来了来了。
5: 哥哥，
1: 哇，
5: 哥哥
1: ，Jeffer
5: Clever，Jeffer，Jeffer，Jeffer，
0: 你加个一，
5: 加这个声，没事吗？他安全的到了，没有迷路了，没有问题，都很顺利，我就很又放松又激动，又这个终于能实现的这个感觉，特别开心。
11: La cérémonie d'accueil à l'aéroport. Alors ça a été un moment extraordinaire. Donc la banderole avec les cotillons qui explosent avec plein de couleurs, le bouquet, ça a été plein de surprises. Je m'y attendais pas et ça a été une grande joie que de les retrouver.
1: So for next few days, you can use this camera, film as much as you want.
3: Okay.
1: If you want to film, take photos or okay, film okay. Antoine driving, you can. You want to film something for your family, you can.
11: But I film my experience here, I love, what I see. La Chine, pour moi, c'est un pays impressionnant parce que c'est grand, parce qu'il y a beaucoup de monde.Qui a une histoire millénaire et on parle de l'une des premières puissances mondiales. Alors je me sens toute petite.
12: On est les bandits de Pékin. On a attrapé votre mère. On a attrapé votre mère.
0: Au secours, au secours.
12: Donnez-nous 40 000 kilos de fromage pour sauver votre maman.
0: Au secours, au secours.
13: Tu n'auras rien, Jeanne. T'as qu'à garder ta tante. Nous, on va se débrouiller.
0: Alors, on manque de rien, certes, mais vous me manquez.
3: 我真的从他们三个的眼神中感受到了深深的羡慕和嫉妒。
10: 你们都想过来，
3: 是吧？

0: Moi aussi, j'ai des petits cadeaux, mais je pense que ça serait trop facile de vous les donner comme ça. Ce que je te propose, c'est faire un petit jeu.
1: Ah, oui.
0: Si tu gagnes, t'as un cadeau. Est-ce que tu joues?
2: Allez.
0: Oui, t'es prêt? Toi aussi, t'es prêt? Alors, vous allez poser votre doigt et je vais compter jusqu'à 3, d'accord? Si à 3, je vous attrape le doigt, toi, tu as gagné. Et toi? Rien du tout, d'accord? Donc, bonjour, bon débrouille. Et celui qui est...
3: 他们家的家庭氛围好好, 我好喜欢.
0: 2... Eh, j'ai pas mis 3! 1... Il faut poser le doigt, il faut poser le doigt. Vous avez tous les deux gagné.
1: Allez, on va pas. Arrivo. 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
0: Oh,
1: pour toi.
0: Trop bien.
1: Chinoise et...
0: Cinéma.
1: Cinéma.
0: Cinéma.
1: Tu as mangé.
0: Cinéma. Oui. Bonjour, ça va.
1: Oui.
0: Chien.
5: Chien.
1: Chien.
0: Chien.
1: Hao chi.
0: Hao chi.
1: Di da.
0: Et après, on va compléter.
5: Tu vas, maintenant, tu vas l'écrire.
1: Eh oui. Si tu demandes, on écrit beaucoup de choses.
0: Ah oui, tous les mots. Et comme ça, vous allez merci. Oh, trop bien.
6: Le carnet avec des expressions chinoises est une très bonne idée. Pouvoir revenir en France et partager ce que j'aurais appris, y compris avec mes enfants, et l'utiliser quand je reviendrai pour un prochain voyage.
5: 发挥一些搞笑的、有趣的、笨笨的都可以，就是我们喜欢这样的热闹。
1: 哒哒 ！Chinese artisan, it's a limited version. It's an earring, it's totally handmade. Each one costs 1 month to make.
6: je suis très fière d'avoir ces cadeaux qui sont fabriqués par des artisans de grande valeur et que j'aurai plaisir à sortir avec des tenues. Ça m'a fait très plaisir.
3: Ah, wow. 欢迎妹妹。哎呦，我觉得这性格特别的可爱哈，
7: 就你看，突然就翻了一个跟斗。
3: 对对对，而且他提到了一件事情，就是我觉得你们可能会更加有感触，就是现在中国入境的政策很便捷，现在不用签证的话，你直接就拿着护照就能来。
8: 大概10年前，我从国外回来的时候，落地海关，你要遇上旅游旺季的时候，你可能要在那过海关排队大概40分钟、1个小时，甚至更长。现在我们拿着护照直接走快速通道，一刷护照，然后一刷脸过去了，1分钟。
1: 现在最慢的就是那个外国人入境通道，特别慢。然后，所以我们每次从法国回来，就是探亲回来以后，他特别开心，因为他拿到无薪卡了，他就跟着我走中国通道，你知道，还跟那边
3: 外国人打招呼是吧？
8: 跟我打招呼，
1: 你看，我去了，我1分钟我就通关了，你们排着吧。
3: 但是看这里的时候，我还有一个觉得很有意思的场景，就是当这个闹闹的妹妹要来的时候，家里的就一直在那儿开会，然后小朋友们也要发表自己的意见啊，很民主的一个家庭环境。我有时觉得这种民主的这个家庭氛围是小朋友会很喜欢。我在想，如果我小的时候就是父母万事跟我商量的话，可能我会更早的对这个家庭有责任感。
1: 就是我们其实没有把孩子们当孩子，包括我怀二胎，他爸爸去法国出一个很长的差，然后他很语重心长地跟哥哥说，你现在是这个家里唯一的男人，你要照顾好妈妈。那个时候他5岁哎，然后哥哥就拍着胸脯说我可以，然后他唤我起床，给我穿拖鞋，然后说妈妈，你的早餐已经全部准备好了。

0: 你别催他，别催他了。女生是这样的。
1: 老婆，我觉得我们要叫 Claire 第一句中文。
2: 就是大家都很开心，然后呢气氛也很欢快，吃的也都很好吃。抓拍抓拍，阿修阿修，
0: 干杯！
1: 干杯干杯 ，cheers！
3: 哥哥，
4: 啊 oui c'est de
0: c'est pour les enfants
4: mais il faut c'est pour mamie Jojo
0: ah oui c'est pour les enfants
4: ah oui d'accord
5: 叫他用筷子，儿童筷。
4: Comme ça est-ce que
6: Après, je me suis réentraînée avec les baguettes parce que je savais qu'on allait aller au restaurant et je voulais pas être ridicule et savoir bien les tenir, c'est important.
1: Il y a une salade française faite par Arthur.
4: C'est vrai ?
1: Merci Arthur.
4: Merci Arthur.
0: Voilà. Merci Dion.
1: Il y a le Kung Pao Jiling qui est un plat traditionnel chinois à base de poulet, de petites cacahuètes, délicieux fait par Chong Chong.
4: Et avec, c'est du poivron ?
1: Oui.patate avec saucisse piquante chinoise qui s'appelle Laro, qui est délicieux. C'est par Jian.
4: Merci Jian, j'ai déjà goûté.
1: Champignons et légumes, voilà. Ça, c'est du tofu croustillant fait par moi. J'adore faire le tofu croustillant.
4: Moi, je vais reprendre des patates de Jian. Mais tu sais, ta salade était très bonne, hein?
1: Oui. C'est vrai que la salade d'Arthur.
0: We don't repeat every day.10 days, you will not eat a single dish, repeat them down.
4: Oh, ça vous demande du boulot, hein?
1: En 12 ans en Chine, mais je découvre des nouveaux plats constamment.
4: Oui, c'est vrai.
3: 我们中国八大菜系那么丰富，吃不过来啊！他就算在中国吃，我老公经常说他在中国吃了12年，他还没有吃完整。
0: 哇！那些我所有的 dish 的北京或者蒙古、山东，或者是 put the chives in between the lamb， 嗯哼 ，they put the chives between the lamb， so yeah， 涮锅是老北京的 ，old Peking Chinese with the 麻酱。I think the culture of the Baijiu is strong. Every table for the official meeting, family gathering, all my uncles loved it. They drink little, and it's funny, like when you doing qinqin with people, you always go lower and lower and lower. So people always trying to...Un petit peu. C'est fort, c'est fort.
4: Yeah, plus que la petite goutte.
1: Ah, ça va te faire digérer.
3: Ah, bah.
0: Oh, purée. C'est très, très fort.
7: C'est vrai.
4: Kui Chou, comment tu dis? Kui Chou Mou Tai.
0: Kui Chou Mou Tai.
4: Oui. Kui Chou Mou Tai.
7: Ça t'améliore.
4: Oui, je fais deux.
7: Après deux verres, tu feras chinois pour un moment, tu vois.
4: C'est ce qui a toujours réuni les hommes autour d'une bonne table?
7: Oui. Un bon bien, un bon appel.
4: Non, non, je trouve ça bon, mais je ne peux pas boire un verre. Hein. Mais ça a du goût, tu vois, c'est pas, je pensais que c'était un alcool plat, juste...
7: Non, c'est bien.
1: Allez.
4: Alors, on débarrasse.
1: Jian, Arthur!来收拾。
5: 最后我们以茅台收尾是吧？这顿饭就很完美了，真的完美。哎，我在里面我有一个，反正在我们家孩子进厨房这是个大事儿，姥姥。

0: surprised.
1: Mais bon, j'aime beaucoup la nourriture chinoise, mais c'est pas ma nourriture préférée. La soupe fermentée, je suis pas habituée.

0: mais c'était une découverte et c'était une façon aussi de tester voilà, certaines traditions.
1: 对，就特别期待，然后大家吃下去那一口，感受到震惊。
2: You know, when your brother came to Beijing to propose to me, my dad.He loves this fermented soybean juice. 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And he'd say to, he'd speak to Anton, he said, if you love my daughter, you have to drink the whole bowl. And Anton,
0: oh là là, le pauvre.
2: Bowl him up. And he said,Father-in-law, I love your daughter so much. I can drink a second bowl. My dad was so happy. And I said, good.
0: I try a second time, but...
3: 敢情深一口闷啊，这是。
4: 现在好想给闹闹来一碗豆汁儿，干了。
2: Mm, no, you are almost full. We can walk out.
0: Oh, yes, so it's pleasure. Yes, thank you.
3: 是那个北京中轴线那一条线。
2: Look, that's the center Beijing. 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
0: 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This way?
2: Yeah, this way.
0: Okay, we go through.
2: Yeah.We can have a look, and yeah, it's really standing here of the history, not only the soul and the heritage of Beijing traditional building, also it's the soul of the harmony.
5: 其实我内心是非常骄傲的，就是为我自己的国家、自己的民族这个有传承的这些文化去骄傲的。
0: J'ai beaucoup aimé ces couleurs rouge sombre et les tuiles vertes ou après les tuiles gris dans les cours carrés. Et ce qui m'a beaucoup plu dans la tour de l'horloge, c'est de comprendre la signification cette histoire. Et puis en plus, c'est très beau.
6: I like that. I learned that at school.
2: And she,
7: Hi.
2: She tried.
7: Yeah.
2: I handmade one for Jian. Wow, she's talented. She's so good.
7: Super data claim.
2: Super.
0: Et c'est bien de pouvoir être dans les lieux dont il m'a parlé sur WeChat, donc au téléphone, mais de pouvoir voir en vrai. Pourquoi cette ville lui plaît, pourquoi il a choisi de s'y installer.
8: Salut Jian.
7: Salut.
8: Alors où est-ce qu'on est, dis-moi.
7: On est au Ditan Gouyuan, au centre de Beijing, donc un parc où j'ai déjà venu plusieurs fois, parce que mes grands-parents habitaient là avant.
8: Et donc tu venais courir.
7: Oui, on se promenait là, il y a des arbres, tu vois.
0: Et aller au parc tôt le matin parce que c'est une façon très, très énergique et saine de commencer une journée.
9: Oh, they are dancing. Is it a traditional dance?
2: Yes, it's a traditional dance and
9: from Beijing,
2: modernized instrument.
9: I give you my bag.
2: We're gonna dance.
10: 我一定要让我全家看。
5: 我就觉得真的好可爱，就是法国人真的是很喜欢并且接受各个国家的这个文化，他们很容易就融入并且想要去深度体验当地的这些事儿，就跟闹闹一模一样。
11: 其实大家在中国都很有安全感，一看这包都放地上了，大家也不会怕。
2: 就是我法国小姑子，
12: 小姑子，
2: 法国来的朋友。
12: 我每天都7:30在这儿跳，16年了。
2: 哇
12: 塞！对
13: ，So I need to stay here for a long time to learn.

0: date。
1: 嗯，演员呢，就比如说跟妻子一起工作，然后都演得很好，但是当他们演对手戏的时候，就你也看不上我的，我也看不上你的，两人就干起来了。
2: 对，我们后来其实反正就是基本上还是不在一块儿，这样
1: 会比较好一点，不容易
2: 反倒在会有一些比较不错的建议。如果在一起的时候，那个建议几乎是没有，
1: 就没有用，
2: 对，
1: 而且更糟糕。
2: 对对对。
1: 如果说真的当时大家情绪上来了，就先闭嘴，肯定是 shut up， 先不要说，因为那时候说出来的话伤人。先 calm down， 先冷静，先把孩子伺候完了睡觉。他睡觉了以后，你就发现其实很多情绪已经消化完了，然后该想的东西也都想过了，然后你再发长微信的时候，也不至于带着太多的火气了，对，就会好一些。所以可能中年夫妻到这会儿的时候，就辣的都就少吃一些了，就没那么辣了，对。我们都聊到这儿了，我们其实还挺想知道，克莱尔又去哪里，特别是闹闹到底在干嘛呢？这刚才那段短片都没出现他，来，我们来赶紧看一下吧。
3: 因为这个艺术家很多的作品视觉线索都是从科技电影中提取来的，所以能看到很多科幻电影对他的影响，然后在画面中
4: 的那个康熙
1: 复古现实主义，
3: 也可以这么说吧，对，有一些这种说法，像那个狗是艺术家他自己养的狗，
5: 他特别喜欢看艺术，所以他就想到了去看一个不一样的北京。
6: les cultures comment chacun confronte ses propres idées sa propre histoire à ce qu'il a en face de lui vraiment passionnant。
7: Aïe aïe aïe, mais ils sont tous vivants。
8: Alors là t'as des poissons vivants。
7: Oh mon dieu。 Non mais ce qui est dingue c'est que tout est vivant。 Tu peux lui dire c'est la première fois que je mange une fraise blanche。
9: Oui, je mange une fraise blanche。
10: C'est bon。
7: Merci。
11: Ça y est, vous êtes arrivés, c'était bien ce matin?
7: Oui,
10: ouais. Allez, on mangeait, c'est super.
11: Ouais. Bon, allez.
7: Allez, tu nous montres on va... sur le marché?
11: Parce que là, on va...
7: Il nous faut quoi? Des légumes, des fruits?
11: J'ai une liste, mais on va improviser un peu. Si on a des idées, on improvisera.
7: Ok, mais il me tente de découvrir. Alors,
11: et puis il y a Jen
10: qui
11: nous
10: fera. Là, on est au marché de Saint-Yuan-Li, qui va être un supermarché qui vend des bons produits.
5: 妹妹过来跟我逛菜市场，特别高兴。
6: Voilà, donc il y a des odeurs, il y a des couleurs, il y a des découvertes. Voilà, donc un super moment au marché. Je remercie Antoine parce que voilà, on est revenu les bras chargés de sacs et voilà, ça a été un très beau moment.
5: 吃了很多东西，看了很多奇怪的东西。
12: 1 2 3
11: Hello, Lisa.
10: 啊，五六年没见了吧？
11: 差不多，因为我们搬家了，
13: 熟客了。
5: 我经常
11: 老大老二，
10: 长高了，已经。
11: 还有我妹妹。
14: 奇怪，你好。
10: 奇怪，这中国的 chips 啊，
11: 用什么做的？
10: 杂粮。
11: 杂粮。
10: 没油没盐了，
14: 杂粮饼干。
11: Donc c'est des chips de céréales。Peut-être du blé, de l'orge, je ne sais pas.
10: Chenpi Shanzha, dans le Chinois.
11: Chenpi Shanzha.
10: Oui, c'est de la fatang, de la jian pi wei, très bon.
7: C'est quoi?
11: C'est que nous, on a très aimé ce genre de choses.
10: C'est un poulet de gâteau.
15: Bai bai, il y a un yé zi cui, c'est
10: vrai? Oui, tu
11: sais comment?
10: Oui, oui. Tu
11: 感谢 Lisa。OK， 这样吧。
10: 那一会儿回来，我给你打包好。
11: 行。
7: Oh, qu'est-ce qu'il a acheté, papa?
11: J'ai acheté des crevettes, de la sèche et des Saint-Jacques. C'est tout ce que Chong-Chong elle adore manger. Et au pied, il y a un bas. On m'a dit, je dois. D'accord, c'est cool. Merci. Les Chinois aiment voir les gens, les Français aiment voir les gens. Je pense que c'est aussi une sorte de...互动的乐趣吧。
10: 哦，这个
11: 面皮，
10: 这个很好吃。
11: 这么卖？
10: 65一斤。
11: 15一斤。
10: 65。
11: 65一斤。65一斤。
10: 阿姨，这41斤呗。
7: 65一斤。
10: 没有那么大利润。

0: 见见见见，
1: 我会给妈妈做母亲节礼物，拌沙拉的。
2: 就学会打感情牌了。
3: 你给妈妈买的是吗？
4: 不对，
3: 还给你360。
1: 谢谢。
5: 我也特别喜欢中国的热闹，非常喜欢一起吃好，一起喝一点，一起聊一聊，就是很精神的，就不无聊。我喜欢这样。
6: Où est votre jardin? Dis-moi, montre-moi tout.
7: Alors ça, ça c'est le nôtre.
6: Oui.
7: Et celui-là, le deuxième, c'est un partagé avec d'autres amis.
8: Wow. Tu veux casser le lit?
6: Nous voici, regarde ce que j'ai pris en salade.
9: Super.
6: Nous voici dans ton potager.
9: Oui.
6: Et on va se régaler avec les bons produits naturels de la terre.
5: Je veux que ma fille sache que dans Beijing, dans Chine, il y a beaucoup de très bons, très confortables de endroits. Il y a aussi des plats naturels, c'est trop bien. Vous
10: êtes dans le village de Beijing pour créer une petite jardin?
5: Beaucoup d'enfants n'aiment pas les légumes.你这么解决，如果你让孩子自己去摘菜，自己洗洗那个菜，自己切切那个菜，自己想一想怎么搭配那个菜，那他更愿意吃。
11: 对，
5: 因为就是这样。比如说你跟我一起做那个菜，你是做一个哪怕一个很简单的放一个芝麻籽，我后来就这样，你去给妈妈说是你做的菜，你就是很骄傲的去，哎，妈妈，我做的菜，你当然更愿意吃，对吧？所以就是你吸引孩子了解和爱上这个自然的味道，
10: 而且让他参与进去了以后，他种菜的一个过程，他知道什么时候有收获了，他要多长的时间长大，然后什么时候我要去给他施肥，他才会长大。我觉得真的挺有意思的。
12: 所以你要让孩子爱上吃菜，你首先得让他投入。付出，对吧？
10: 从头开始，我从种我就培养你，然后好了就是丰盛的一桌子。
12: 但是其实我更加希望知道的就是这个中国的菜市场跟法国的菜市场有什么区别吗？哎呀，
5: 我第一次来中国，我去了超市，我第一次看在超市里面有活着的牛蛙。法国人虽然吃牛蛙，你见不到活着 的，
12: 对，
5: 然后而且在现场也会给你处理，你要怎么样的，炸炸炸炸。到，我觉得这个很有趣啊，所以你去
12: 很新鲜。
5: 你去法国菜市场，你可能不是有一种奶酪，你可能就是有30米长的衣柜都是奶酪，几百种奶酪。
12: 我当时带一个外国朋友去广东的那个海鲜馆里吃饭。他说：“怎么的？你们在水族馆里头点菜吗？因为他都是鱼缸里头放着鱼，然后要看哪一条新鲜。他说很像他们那种水族馆的感觉。他说你们是在水族馆，当然肯定没有水族馆这么大啊。
10: 哎，说到菜市场哈，真的必推荐你们去打卡贵阳的在民生路的菜市场。
13: 来到民生路哈，我们可以从街头吃到街尾。”光辣椒就有几十种，有不同的辣度，不同的风味，而且在这条街有很多的贵州的特色小吃，比如说我们现在有现炸的土豆片、锅巴糍粑、香酥鸭，还有我们在街上可以看到到处都有贵州的脆哨。
12: 但其实我接下来就很想知道，到底买这么多菜啊，到底能做出什么样的美食哈？我们去看。
7: Let's go go go go.
5: Anniversaire de mariage. Vas-y.
14: Alors, j'ai pensé que je pourrais peut-être cuisiner un plat pour Chong, pour votre anniversaire de mariage, puisque voilà, ça arrive très bientôt.
5: C'est une très très bonne idée. T'as 100% raison, d'autant plus qu'on sera ravis de goûter un peu ta cuisine faite ici.
14: Oui, très bien, merci Antoine.
5: Merci à votre mémé ici, Zo, j'ai le结婚纪念日的晚宴，很紧张，因为我怕如果时间不够。我可能没办法做的足够好吃，让我老婆开心，她会说我。
7: Alors le menu, mon idée c'est un peu au taboulé. Peut-être que Jeanne ou Arthur. Arthur ici faire. Arthur. D'abord on discute tout. Voilà, donc Jeanne les patates, Arthur et Claire la salade. Claire et moi on fera ça. Et puis la glace elle est prête. Bravo, merci.
5: C'est chaud.
8: On a
5: de
8: la pression.
7: Bon, on a la pression. Et à part les plats, il faut aussi qu'on décore. Faire la surprise pour maman. Alors, ce que je vous propose, vous allez d'abord décorer. Pendant ce temps, moi, je range un peu la cuisine. Et quand vous avez fini de décorer, on continue la cuisine. OK?
14: D'accord.
7: Allez, let's go.
14: On se retrouve dans 10 minutes.
10: Yes.
5: 我说实话需要分工，因为要做那么多菜。

0: 莱尔呢，他在走之前写下了他这次在中国旅行的感受，这
1: 旅行日记吧。嗯，
0: 因为法文我看不懂，所以要请闹闹来给我们念一念，然后包括告诉我们听大概都说了些什么，也让我们知道一下啊。
2: 我特别的享受北京热情的招待啊，确实他发现了中国人很热情，他特别开心。
3: Ce voyage à Pékin m'a rendu vraiment très très heureuse. Après 12 ans d'attente, je suis enfin arrivée dans la ville où vit mon grand frère, entamant une aventure différente. Les murs rouges et les tuiles jaunes de Pékin racontent des milliers d'années d'histoire de la Chine, tandis que ses quartiers artistiques vibrent d'une modernité toute pleine de style. Je suis impressionnée par l'harmonie parfaite.Entre la tradition et la modernité de Pékin. En voyant mon frère faire ses courses au marché comme un vrai habitant local, j'ai ressenti une chaleur et une vitalité au sein de cette ville. La gastronomie chinoise est vaste et profonde. Elle lui a apporté non seulement de nombreuses opportunités professionnelles, mais elle a aussi marqué le début de son histoire d'amour avec Chong Chong. 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